0: 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Bonsoir, Harold Noben.
1: Bonsoir.
0: Et félicitations avec votre œuvre.
1: Merci beaucoup.
0: Oui, c'est un rêve, je pense, pour un compositeur, parce que ici, on entend votre œuvre 24 fois.
1: Oui, c'est effectivement un rêve et une place à laquelle je n'aurais jamais imaginé pouvoir être un jour. Et être joué 24 fois par des talents aussi magnifiques qu'au concours Reine-Elisabeth, c'est en effet une grande opportunité et une grande chance.
0: 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Harold Noben, le titre de votre œuvre est Caféine. Donc on entend quelque chose de café, de énergie, de nervosité peut-être. Pourquoi vous avez choisi cette œuvre, cette titre?
1: Eh bien, en fait, je choisis souvent les titres après la composition. Donc, j'ai même hésité à changer en dernière minute. Je savais pas, j'étais pas sûr. Mais je voulais un titre qui corresponde à la pièce. Et comme la pièce, je la voulais énergique. Et que je suis moi-même amateur de café, mais que parfois, ce café et mon tempérament est parfois un peu très nerveux et très sur la nervosité. J'avais envie de... Cette pièce, il faut de l'engagement énergique pour pouvoir la transmettre avec tout ce qu'il faut au niveau de la musicalité. Et donc ce titre me paraissait correspondre à l'énergie nécessaire à la pièce. Voilà.
0: 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Non, c'est une œuvre pour un concours. Est-ce qu'on écrit différemment pour un concours?
1: Alors, oui, c'est-à-dire que... Oui et non dans ce cas-ci, dans la mesure où on ne peut pas être indifférent au fait que c'est un énorme concours. C'est un concours qui est international, qui a une histoire, qui est très exigeant. Et donc oui, on écrit en pensant aussi à la qualité des artistes qui vont pouvoir jouer, à l'exigence technique qu'il va falloir mettre pour pouvoir les mettre en valeur aussi. Mais... par ailleurs, le concours laisse beaucoup de liberté en dehors de ces exigences de minutage et puis que ce soit conforme évidemment à une certaine virtuosité. Et donc, il y a une grande liberté de création. Et puis voilà, après, c'est vrai qu'au début, on se dit qu'est-ce qui va se passer? C'est quand même... ça va être très... ça va être très public. Mm-hmm. Donc, il ne faut pas se tromper. Et puis, à un moment donné, il faut commencer parce que sinon, ça bloque. Mais comme il y avait cette liberté-là, voilà, j'ai pu vraiment exploiter. Mais c'est vrai que voilà, j'ai replongé dans la littérature du violoncelle pour vraiment aussi revoir certains aspects que j'avais envie d'exploiter dans cette pièce parce que il fallait aussi qu'il y ait une exigence d'engagement et technique.
0: 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Dus hij heeft echt wel bewust... ja en nee, zei hij, schrijf je anders voor een wedstrijd? 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Maar anderzijds zijn er geen eisen vanwege de wedstrijd. Dat gaf enorme vrijheid, dus hij heeft ook in vrijheid kunnen componeren. Quelle difficulté avez-vous voulu intégrer dans la pièce?
1: Tout d'abord une difficulté rythmique, clairement. Donc les rythmes doivent être très précis, mais aussi pour le piano. Donc ici, je crois que maintenant on a pu déjà entendre qu'en fonction des différents pianistes qui ont joué, il peut y avoir des grandes différences aussi au niveau de l'ensemble des deux musiciens ou musiciennes. Et donc ça exige une grande précision rythmique pour pouvoir donner le résultat auquel j'ai pensé. Parce qu'après, il y a toujours moyen de broder, de se débrouiller, voilà. Mais si on veut vraiment donner le dialogue rythmique entre les deux instruments, il faut vraiment une grande précision. Il y avait aussi des effets de son, et donc chacun se l'approprie à sa manière, mais il y a des effets de son, notamment quand on fait aller l'archet vers le chevalet, et qui font ressortir des harmoniques, et ça, je crois qu'on l'a entendu aussi, chacun le fait très différemment, mais c'est un enjeu qui est assez important dans la pièce, de jouer avec ces couleurs-là, et voilà, et de les mettre en évidence. Je crois que c'est avant tout ces deux enjeux-là que j'ai essayé de mettre assez en avant au niveau technique, oui.
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1: Oui,
0: c'est ça. Om heel dicht bij de kant te gaan spelen, dat is een bepaald effect. En ja, dat moet ook wel heel goed uitgevoerd worden om het mooie effect te kunnen krijgen. Mais on entend aussi du jazz. Dans votre composition?
1: Oui, ça a été le point de départ en fait. J'avais envie d'une pièce, j'ai beaucoup réfléchi aux différentes possibilités, les angles, qu'est-ce que je comptais faire. Mais je me suis dit à un moment donné, j'ai envie que ce soit peut-être à la fois, que ça me ressemble aussi, mais qu'il y ait un côté joyeux ou qui donne envie aux candidats peut-être. Ça a été le point de départ en fait. J'avais envie d'une pièce, j'ai beaucoup réfléchi aux différentes possibilités, les angles, qu'est-ce que je comptais faire. Mais je me suis dit à un moment donné, j'ai envie que ce soit peut-être à la fois que ça me ressemble.

0: Mais il y a de ça dedans, oui, pour cet aspect rythmique. Puis j'ai une longue histoire d'amour avec le jazz aussi, autant avec le classique que le jazz. Et donc, ça m'inspirait de mettre cette petite touche dedans.
1: Oui, et aussi de l'improvisation. Vous avez voulu intégrer, mais vous ne l'avez pas fait.
0: Oui, non. En tout cas, l'idée m'est venue. Et puis, je sais, pour avoir discuté avec de nombreux musiciennes et musiciens, que il y en a qui se sentent à l'aise avec ça, il y en a qui ont envie de tester sans, par curiosité, et puis il y en a qui sont vraiment des musiciennes et musiciens qui sont vraiment merveilleux, mais qui, s'il s'agit d'improviser trois notes, ça les bloque complètement. Et je me suis dit, bon, dans un contexte où c'est déjà tellement exigeant, tellement difficile, je me suis dit, bon, voilà, je préfère que chacun puisse donner le meilleur de lui-même sans devoir avoir un défi qui va peut-être un peu les désavantager pour quelqu'un qui aurait déjà l'habitude. Voilà.
1: 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En ja, in deze context moet daar toch ook een beetje rekening mee gehouden worden. Est-ce que vous avez entendu des performances déjà très surprenantes?
0: Alors très surprenantes, oui, certainement. D'abord parce que j'ai entendu, là on est, oui, on va entendre, on en a entendu 6. Et j'en ai entendu 6 différentes. Donc c'était très intéressant et ça faisait partie de mes souhaits, sans savoir si j'y étais parvenu, mais je souhaitais, j'espérais que ma pièce puisse permettre à chacun de pouvoir donner une version vraiment personnelle de la pièce. Et en tout cas ici, pour l'instant, c'est le cas. Et donc voilà, après il y en a que je préfère, d'autres. Bon, ça, je me réserve pour la fin. mais il y a vraiment de très, très belles choses déjà. Et de toute façon, des très belles personnalités à chaque fois.
1: Oké. Ja, we hebben het al 6 keer gehoord. En hij zegt, we hebben 6 verschillende uitvoeringen gehoord. En hij is heel blij verrast geweest al door bepaalde kandidaten. Hij houdt zijn hart vast voor wat het aan het einde van de week zal zijn. Wanneer het 24 keer zal gespeeld zijn. Dat zal natuurlijk een geweldig effect hebben. Je vous souhaite une merveilleuse semaine encore.
0: Mais merci beaucoup. Et merci de l'invitation.
1: Merci.